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0: jeudi soir, amour sans frontières entre la caillou. Et nous apprécions tout le monde qui toujours fait le nécessaire pour capable permettre à amour sans frontières continuer le travail que l'a fait. 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Nous avons commencé incessamment. Et c'est une raison qui fait que nous avons dit un grand bonsoir à nous tous qui sont là et qui sont branchés d'une manière et virtuelle ou bien à quelque soit les amis qui sont branchés sur www.radio.fm.com ou bien Tune In Radio. Bonsoir tout le monde. Bonsoir Wendy. Et j'espère que nous sommes en forme. Bonsoir Wendy.
1: Bonsoir Rutherford, Amour sans frontières, votre émission. L'émission qui fera battre votre cœur au rythme de la tendresse est dans l'air. Une émission qui a pour but de vous amener dans une balade amoureuse, un voyage dans un monde où l'amour et le pardon, dans une parfaite symbiose, résonnent en abondance. Soyez des nôtres pour les prochaines 60 minutes. Prenez bien le temps de savourer les morceaux bien choisis pour votre délectation. Bonsoir à nos fans de partout, nos amis d'Haïti,

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0: Vous écoutez Amour sans frontières. Aujourd'hui est le 10 septembre 2026. Encore une fois, bienvenue à nos fans de partout. Merci d'être avec nous pour votre émission. 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
1: 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Et surtout, Yundi Lot, parce que moi, j'ai découvert que l'important important pour nous-mêmes. 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
0: 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Et puis, à jeudi prochain.
1: Merci tout le monde. Bonsoir, Wendy.
0: Bonne soirée.
1: À la prochaine et bon week-end tout le monde.
0: Bon week-end.
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Esaïe 49, verset 25, n'a plus verset encore. Et puis, nous allons faire prière rapide. Nous allons faire prière rapide.

Alléluia. Gloire à Jésus, le lion de la tribu de Judas. Nous glorifions dans ce moment ça, nous bénissons. Amen. Nous exaltons non parce qu'on mérite gloire, mérite l'honneur. Alléluia. Tous ceux qui respirent louent l'Éternel. Louez l'Éternel. Qui mérite gloire et mérite exaltation. Amen. Chantons l'amour de Dieu. Amen.

Si quelqu'un est en Christ, il est une nouvelle créature. Les choses anciennes sont passées, voici toutes choses sont devenues nouvelles. Merci Seigneur, merci Seigneur. Merci Seigneur parce que maintenant je suis une nouvelle créature. Gloire à toi Seigneur Jésus, toi seul mérite la gloire.

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On va suivre le journal créole. 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

0: À mes auditeurs, salut. Vous écoutez l'organisation de prière Un pain de vie du centre de la Floride au numéro 302-202-1110, extension 80-04-98, chaque jour, du lundi au vendredi, 6h AM, 11h AM et 11h PM, dirigé par la sœur Ocléane Honoré et ses collaborateurs depuis Spring Valley, New York, ayant un collège de directeurs, M. Fritz Aristide, M. Jodel Aristide, chaque jour, du lundi au vendredi, midi, 1h PM. Nous vous remercions de ce que vous nous permettez d'entrer chez vous en vue d'assiéger ensemble le trône de la grâce. Nous bénissons le Dieu Trinitaire, Père, Fils et Saint-Esprit, qui tient dans sa main l'âme de tout ce qui vit, le souffle de toute chair d'homme. En lui, nous avons la vie, le mouvement et l'être. Car à tous ceux qui l'ont reçu et à ceux qui croient en son nom, Jésus-Christ a donné le pouvoir de devenir enfant de Dieu. Merci de nous rejoindre et bonne audition.
1: Gloire à Dieu.
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0: Psaume 63. Ô Dieu, tu es mon Dieu, je te cherche, mon âme a soif de toi. Mon corps soupire après toi dans une terre aride, desséchée sans eau. Ainsi, je te contemple dans le sanctuaire pour voir ta puissance et ta gloire. Car ta bonté vaut mieux que la vie. Mes lèvres célèbrent tes louanges. Je te bénirai dans toute ma vie. J'élèverai mes mains en ton nom. Mon âme sera rassasiée comme le mets gras et succulent. Et avec des cris de joie, sur les lèvres, ma bouche te célébrera. Lorsque je pense à toi sur ma couche, je médite sur toi pendant les veilles de la nuit. Quand tu es mon secours et je suis dans l'allégresse à l'ombre de tes ailes. Mon âme est attachée à toi, ta droite me soutient. Mais ceux qui cherchent à m'ôter la vie iront dans les profondeurs de la terre. Ils seront livrés au glaive, ils seront la proie des chacals, et le roi se réjouira en Dieu. Quiconque jure en lui s'en glorifiera, car la bouche des menteurs sera fermée. Alléluia. Merci Seigneur. Gloire à Dieu. 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

dans les yeux. Voilà. Genre, t'es vraiment trop belle. Toi, quand tu t'habilles en blanc, tu ressembles à un ange, tu vois ou pas? C'est celui-là, totalement. Toi, c'est sûr, ta mère est accouchée à Charles de Gaulle. Parce que t'es un avion. T'es un Boeing, toi. Non, sur ma vie, je te parle sérieux, genre. T'es vraiment trop belle. T'es vraiment trop belle, tu mérites de sortir d'ailleurs, tu sais quoi, on va ton adresse, là. J'arrive tout de suite, là. On sort, là. Tu mérites d'être dehors, toi.

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0: c'est génial. 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
2: dans le
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0: On fait un petit after après.
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0: Vous êtes combien après?
3: On est deux et après il y a mes amis qui arrivent.
0: Ok, bah, tu sais quoi, regarde, je te donne mon contact. 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
2: Touche à tout. Bonsoir à tous et à toutes et bienvenue à Touche à tout pour ce vendredi 11 septembre 2026. Gardez côté, monsieur. Et votre émission d'analyse, de réflexion et de débat autour des grandes questions qui touchent notre société. Dans Touche à tout, nous abordons sans détour les réalités sociales, économiques et politiques qui façonnent notre quotidien. Nous analysons l'actualité, nous donnons la parole aux différents acteurs et nous cherchons à comprendre les enjeux qui influencent notre avenir. Objectif nous dans l'émission ça, c'est informer, c'est susciter réflexion tout le monde pour nous capable favoriser un dialogue constructif autour des défis société a fait face, défis communauté a, défis que pays nous, notre cher Haïti a confronté. Eh bien, mesdames, messieurs, donc nous voulons que vous restiez avec nous, ou même qui déjà branché émission ça, ou même qui déjà sous 87.9 Radio Groove FM. Non, émission ça, pas un sujet qui est tabou, pas un sujet nous quitter à côté. Nous parler de tout sujet, nous analyser, nous faire débat. Eh bien, vendredi ça, nous disons. Préparez-vous, bienvenue, nous pourrons parler, nous pourrons dialoguer, nous pourrons discuter. Non pas moi, c'est Joseph Clairvaux qui derrière micro, comme nous toujours connaissons, et émission ça pas facile de gagner un seul monde. Là-dedans, déjà en studio avec moi, nous gagnons Donald Mathieu, et puis gagnons Rutherford qui a réglé quelques petits détails qui sont derrière micro. Donc, qui a rejoint nous tout à l'heure. Et entre temps, on a dit bonsoir à Donald Mathieu. Comment vous êtes? Comment activité vous êtes?
3: Bonsoir Clairvaux, bonsoir à tous les fidèles auditeurs et auditrices Radio Groove FM. Bonsoir à toutes les fans, touche à tout. Et Clairvaux, c'est toujours un plaisir pour moi. Chaque vendredi, pour me studio, pour m'animer l'émission ça, qui est touche à tout. Que tout le monde connaît touche à tout, qui sont émissions à caractère social, politique, économique. Et Jean Sport l'a toujours dit, dans touche à tout, nous touchons tout le bagage, c'est heureux pour Paris. Et nous espérons que jeudi a un pile amis qui prennent Paris oreille pour autant de nous, pour autant de petites causes que nous toujours fait, petites rentrées politiques que nous gagnons, petits débats et sur ce qui a passé ici en Haïti. Parce que jeudi à Clairvaux, nous connaissons un grand pays qui vraiment bouleversé, que un pile monde, c'est toute nation censé mettre les yeux clairés. Parce que yo pas comprendre ça qui a passé en Haïti, parce que je dis c'est un objectif que nous gagnons dans tout château pour nous faire parler, pour nous faire un débat et sur tout sujet ça, sur tout ça qui a fait actualité, parce que nous dit dans tout château nous toucher toute bagaille, c'est heures pour parler. Et auditeurs auditrices, si commencez par les heures, nous passer débat pour parler, nous allons commencer parler en pile là, nous allons commencer parler parce que faut nous parler et nous même tout, nous penser que ou brancher ou a des critiques pour faire. 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
3: avec vous
2: tout à l'heure comme ça
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2: 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Et regarde, nous avons tourné vers Haïti. Et nous connaissons le pays qui continue à faire face avec une crise sécuritaire, politique, économique et humanitaire profonde. Insécurité qui touche tout quartier, notamment dans la région métropolitaine, non? Côté groupe Améo, et de plus en plus à chercher pour prendre plus territoire, à chercher pour gagner plus influence, et même à chercher prendre l'autre territoire sur l'autre région dans le pays. Pendant temps ça, il y a une question majeure que nous avons essayé de poser. Et comment nous capables de ramener Haïti à une vie institutionnelle normale et organisée, élection crédible dans l'environnement, ça nous connaît un pays à vivre là, Mathieu. Donc à soya, nous allons essayer de dépasser émotion personnelle nous pour nous poser quelques questions. Insécurité et groupe armé. Question pour débat. Hein? Élection, est-ce que ça a capable de réaliser? Communauté internationale, là, si nous guettons, hein, si nous connaissons depuis des décennies, communauté internationale, là, il y a toujours intervenu dans le pays d'Haïti. Donc nous allons regarder qui ça? Est-ce que Haïti a un ami vrai? J'en ai toujours dit là. Et sans oublier crise humanitaire qui a saccagé la population. Mais pendant tout ça, nous allons essayer de garder la responsabilité haïtienne dans tout le bagage. Donc, mesdames, messieurs, c'est ça. C'est pour ça que nous allons essayer de garder ensemble dans l'émission Touche à tout pour aujourd'hui et vendredi 11 septembre 2026. Il y a 11 septembre qui marquait 25e anniversaire depuis que tu as eu une gros attaque terroriste qui était faite sous les États-Unis, notamment dans la ville de New York. Côté en pile monde, tu as perdu la vie. Yo. Donc, qui vient changer en pile bagaille tout? Qui vient changer en pile bagaille tout? Et pendant que nous avons dit ça, Mathieu, donc nous avons un président américain hein, qui. Moi qui font une promesse de 5 000 $ là, si mon yo ta voté et républicain qui pour ta gouverner chambre députée, chambre sénat, c'est go causé. Donc, mesdames, messieurs, donc je dis à son émission qui remplit, donc nous avons déjà fait 6h37 dans le studio gouvernement ici dans Spring Valley, New York. Donc, nous avons un petit coup de pause, nous avons tourné tout à l'heure, nous allons rentrer d'emblée dans le débat. Nous allons rentrer d'emblée et dans le point que nous avons annoncé là, Donald Mathieu. Nous avons tourné tout de suite.

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2: Voilà, mesdames, messieurs, donc dans micro 1, c'est Joseph Clairvaux, dans micro 2, pour Kounia, c'est Donald Mathieu, qui est déjà qui là, en studio, qui a porté émission ça, émission touche à tout pour nous, à soi. 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Donc nous disons déjà bienvenue dans l'émission ça, émission touche à tout. 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